0: Alors, comment allez-vous? Vous semblez souffrir. J'ai d'être occupé, je suis désolé.
1: Et vous? Les hasards pour tout sont déjà mieux?
0: J'aime parler franchement. Dites-moi, le vin, je le prends?
2: Pasque.
0: Pas encore? Je vous invite à Bordeaux d'après le propriétaire pour une autre fois.
1: Faites-moi confiance.
0: La Chine ne peut pas faire le vin. Ou votre rêve, c'est disparaître. Allez, vous êtes le chef dans le restaurant de votre mère.
1: C'est du gaspillage du talent.
2: Merci. Je vais y réfléchir.
1: Sérieusement. Mary Woodham.
2: Quand même, tendez ma chance.
0: D'accord. Mais il faut savoir qu'il y a toujours une place pour vous.
2: Merci.
1: Bonne chance.